0: Oui, alors, quatrième épreuve.
1: Méthode B. Eh bien, c'est dans un square parisien que j'ai rencontré Madame Fleur.

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